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0: En ce dimanche matin, 5 juillet, bonjour, bienvenue. C'est Gilles Marino et c'est le réveil chéri de l'été jusqu'à 10h. Au programme, la playlist 2000 avec les Sugar Babes et Lady Gaga tout de suite sur Chéri FM. Il est 6h, bon réveil.
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Chéri FM avec la playlist 2000 pour vous accueillir en ce dimanche matin 5 juillet. Ça y est, c'est l'été, peut-être les vacances depuis hier pour certains d'entre vous. Il est 6h08 et c'est donc le réveil chéri de l'été, hein, jusqu'à 10h. C'est Gilles Marino pour vous accompagner aujourd'hui, 186e jour de l'année, 16h02 d'ensoleillement aujourd'hui. Vous êtes peut-être chez vous tranquillement, voilà, très matinal, en train de prendre le café, en train de finir votre garde de cette nuit pour ceux qui vont aller se coucher, qui ont travaillé également en voiture, peut-être tout simplement eh bien, au boulot également. Donc j'espère que cette journée démarre bien. En tout cas, sur Chéri FM, nous fêtons les Antoine Marie. En ce dimanche 5 juillet, il y a des anniversaires. Celui eh bien, d'Amélie Mauresmo, l'ex-joueuse de tennis devenue consultante, 47 ans aujourd'hui. Laurence Ferrari, animatrice télé et radio, fête ses 67 ans, tout rond. Bon anniversaire à elle. Laetitia Milo, la comédienne, 46 ans. Gilles Lellouche, 54 ans. Et puis le 5 juillet 1994, eh bien, l'Américain Jeff Bezos crée Amazon. Et puis 5 juillet 74, 10 ans plus tôt, lors de son investiture, eh bien, le président Valéry Giscard d'Estaing instaurait la majorité à 18 ans. Elle passait de 21 ans donc à 18 ans. Nous fêtons des anniversaires aussi aujourd'hui. L'anniversaire de Dominique Nicolas, 68 ans, le cofondateur en 1982 du groupe Indochine. On lui doit notamment L'Aventurier, Troisième Sexe ou par exemple ce titre-là. 3 nuits par semaine, voilà, 6h10 sur Chéri FM. Et il y a eu une autre date à retenir, le 5 juillet 2001, pic historique d'audience pour une émission de télévision, 11,7 millions de téléspectateurs pour le Loft. Et oui, sur M6, la finale de cette première saison, bien sûr, qui avait vu Loana et Christophe remporter cette première saison. En tout cas, voilà, on a tous été devant notre télévision pour voir cette finale et bien sûr cette première émission de télé-réalité. Allez, sur Chéri FM, restez avec nous. Bonne matinée, la playlist 2000, elle revient tout de suite avec Christophe Maé. Et voici Bruno Mars sur Chéri FM.

0: Chérie FM et Christophe Maé qui déclare son amour sur Chérie FM, hein, pourquoi pas. En tout cas, vous pouvez me laisser vos messages Instagram, Facebook, bien sûr, Gilles.Marino sur Instagram, Gilles Marino, mon Facebook, on reste en contact. Dites-moi ce que vous avez prévu de faire ce week-end pendant ces vacances. Pourquoi pas, j'attends vos messages, bien sûr. Bon courage, bon début de journée à vous tous. Bien sûr, la playlist 2000 revient dans un petit instant avec notamment Britney Spears, avec Amy McDonald, avec Dave Bond et Karine. Dans un petit quart d'heure, nous irons faire un tour du côté du ciel également pour voir un petit peu ce qui se passe du côté de la météo. Restez bien avec nous sur Chérie FM, bon week-end.
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0: Vous êtes bien sûr Chéri FM, le réveil de l'été sur Chéri FM jusqu'à 10h, bien sûr avec la playlist 2000 qui revient dans un instant, Rihanna et Amel Bent entre autres.
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0: Mais tout de suite, allez, 6h30, un petit coup d'œil sur cette météo de dimanche 5 juillet. Encore beaucoup de soleil aujourd'hui, malgré quelques petits nuages timides qui flotteront dans le ciel du nord-est. Attention, les Pyrénées-Orientales et l'Hérault sont toujours en vigilance canicule orange. Les températures pour ce matin, on aura 22 degrés à Lille et Cherbourg pour la minimale, 23 degrés à Reims, 24 à Paris, 25 à Bourges, 26 à Vichy, 28 à Toulouse, 30 à Aurillac et 34 à Perpignan. Ça va grimper un petit peu l'après-midi. 26 à Brest, 27 à Metz, 28 à Nice, 30 à Rennes, 32 à Tarbes, 34 à Lyon, 36 à Bordeaux et 38 à Montpellier pour la maximale. Donc surtout prévoyez encore les gourdes et les bouteilles d'eau pour vous hydrater. Bien évidemment, allez, restez avec nous pour la musique. On va écouter Coldplay, Amel Bent, Rihanna et tout de suite voici Sugar Daddy pour la playlist 2000 sur Chéri FM. Bon réveil.
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0: Chérie FM avec la playlist 2000 dans le réveil chéri de l'été jusqu'à 10h avec Tayo Cruz dans un instant, Sia et Leslie. Mais tout de suite, un premier coup d'œil sur vos prévisions astrologiques.
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0: Avec les béliers, le premier signe pour démarrer si vous êtes célibataire, toujours en quête de l'amour. Profitez de cette phase transitoire pour sortir avec vos amis. Les taureaux en couple, s'il y a de la tension entre vous, la meilleure chose à faire est d'ouvrir un vrai dialogue.
2: Le signe du jour.
0: C'est vous les gémeaux, ce dimanche est particulièrement bénéfique pour tous vos projets, vos rêves ou vos ambitions. Bravo. Les cancers, vous êtes enthousiastes et positifs, ce qui vous amène à relativiser tous les problèmes. Les lions célibataires, vous rencontrez un grand succès. Prenez garde tout de même à ne pas vous précipiter vers une mauvaise personne. Les vierges, vous avez envie de changement? Attention, cette journée vous invite à réfléchir avant d'agir. Les balances en couple, vous passez un maximum de temps rien qu'à deux et votre relation gagne en complicité. Les scorpions, aujourd'hui, vous pourriez avoir un déclic ou faire une découverte sur vous-même. Sagittaire, côté santé, bien manger, bien dormir et bouger, vous êtes sur la bonne voie. Capricorne, un événement imprévu fera de vous la personne de la situation. Vous sortirez tout le monde de l'embarras. Les Verseaux, célibataires, laissez les liens se créer naturellement. Ne forcez pas le destin et ne vous mettez pas de pression surtout. Les poissons, pour terminer, côté santé, tout est au top grâce à votre hygiène de vie. Vous êtes bien dans votre corps et dans votre esprit. Bravo. L'horoscope revient dans 1h, 7h40. Si vous avez manqué le début, à retrouver bien sûr en podcast sur chérifm.fr. Pour la suite, la playlist 2000 avec Tayo Cruz. Dans un instant avec Sia, avec Leslie, d'ici 7h sur Chérie FM. Bon réveil, bon dimanche.

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0: Merci d'avoir choisi Chéri FM pour démarrer cette journée ce dimanche 5 juillet. Bonjour, bienvenue en vacances, chez vous peut-être en voiture au travail. C'est le réveil chéri de l'été jusqu'à 10h, c'est Gilles Marino pour vous accompagner. Céline Dion programme tout de suite, voici Shakira et Alejandro Sanz, il est 7h. Bonjour.
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0: Merci d'avoir choisi Chéri FM et la playlist 2000 pour démarrer ce dimanche matin 5 juillet avec bien sûr le réveil chéri de l'été jusqu'à 10h. C'est Gilles Marino pour vous accompagner. Merci de nous rejoindre chez vous, au travail, en voiture, peut-être en vacances déjà. Voilà, les premiers départs, hein, c'était hier, il y avait du monde sur la route. Aujourd'hui, 186e jour de l'année et nous fêtons les Antoine Marie aujourd'hui. Bon anniversaire également à Amélie Mauresmo, l'ex-tennisman 47 ans aujourd'hui, Gilles Lelouch 54 ans aujourd'hui. Et puis le 5 juillet 1946, il y a très exactement 80 ans, eh bien sachez que c'était le lancement à la piscine parisienne Molitor de maillot, qui est pas très loin d'ici d'ailleurs, hein, eh bien du premier maillot de bain féminin bikini, donc deux pièces très courtes. 80 ans pour le bikini, si vous êtes sur la plage, il faut y penser. Et puis il y a également les Jeux Olympiques d'été de 1924, il y a 102 ans exactement, qui se déroulaient à Paris et qui démarraient le 5 juillet. Allez, c'est l'anniversaire aussi de Huey Lewis, le chanteur, 76 ans aujourd'hui. Souvenez-vous, Huey Lewis, c'était la bande originale de ce petit film. Au départ, hein, Retour vers le futur, qui est devenu une trilogie culte avec, bien sûr, des répliques cultes.
1: Hey Doc, reculez un peu, la route est trop courte pour atteindre 88 miles à l'heure.
2: La route, là où on va, on n'a pas besoin de route.
0: Ah, j'adore cette trilogie en tout cas. Ça nous rappelle bien des souvenirs sur Chéri FM. Allez, restez avec nous. Bien sûr, c'est le réveil chéri de l'été. Il est 7h09, c'est Gilles Marino. Et tout de suite, voici Iaz sur Chéri FM. 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

0: Chérie FM, la playlist 2000 pour vous réveiller le dimanche matin de bonne humeur. Un petit café pour bien démarrer la journée pour tous les matinaux peut-être, voilà, qui se réveillent très très tôt pour aller faire un peu de sport pendant qu'il fait frais. Hein, parce que c'est vrai qu'après ça va chauffer, pas trop de sport, tranquille. Et puis bien sûr, vous vous hydratez, il va faire chaud aujourd'hui. On ira faire un petit tour du côté de la météo des plages d'ailleurs dans un quart d'heure. Hein. Restez avec nous, d'ici là la playlist 2000 revient avec les Black Eyed Peas. Avec Matt Pokora et Cheryl Cole dans le prochain quart d'heure sur Chérie FM. Bon réveil et bel été!
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0: Chéri FM avec la playlist 2000 dans le réveil chéri de l'été jusqu'à 10h avec Oria, Matcon et Avril Lavigne qui arrivent dans un petit instant. Allez, 7h26 tout de suite, un petit tour du côté des plages.
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0: Voyons un petit peu ce qui se passe si vous vous préparez peut-être à aller déjà à la plage très tôt le matin pour éviter que le soleil chauffe trop. Aujourd'hui, direction le mont Saint-Michel pour démarrer avec quelques petits nuages dans le ciel actuellement. Mais rassurez-vous, ça va se lever, ça va se découvrir. Une température actuelle de 18 degrés. On aura 23 pour cet après-midi. L'eau est à 20 degrés et l'indice UV est de 7. Direction maintenant le bassin d'Arcachon. C'est bien ensoleillé hein, là-bas. Il fait 20 degrés en ce moment. Ça montera jusqu'à 30 carrément cet après-midi. L'eau est à 20 degrés et l'indice UV est de 8. Et puis on termine avec la Méditerranée du côté de Nice. Là, c'est du grand soleil. Il fait déjà 24 degrés actuellement. 28 au meilleur de la journée. Ça montera pas forcément beaucoup. Hein. L'eau est à 26, donc ça, c'est pas mal. L'indice UV est de 9. Donc surtout, mettez des crèmes, des protections solaires, bien sûr. Évitez les heures les plus chaudes. Pour vous mettre au soleil, vous vous hydratez, vous buvez beaucoup, vous mettez des chapeaux, des parasols pour les peaux les plus claires. Bien évidemment, passez un bel été en tout cas avec Chéri FM. Pour la suite de la playlist 2000, on va retrouver Matcon, Avril Lavigne, Yoria et tout de suite voici Jennifer Lopez et Jeroul.

0: 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Dans quelques instants, le retour de la playlist 2000, restez bien là.
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0: 7h42 en ce dimanche 5 juillet, le retour de l'horoscope tout de suite avec les béliers pour démarrer. Si vous êtes célibataire et toujours en quête de l'amour, profitez de cette phase transitoire pour sortir avec vos amis. Les taureaux en couple, s'il y a de la tension entre vous, la meilleure chose à faire, c'est d'ouvrir un vrai dialogue.
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0: C'est vous les gémeaux, ce dimanche est particulièrement bénéfique pour vos projets, vos rêves ou vos ambitions. Bravo. Les cancers, vous êtes enthousiastes et positifs, ce qui vous amène à relativiser tous les problèmes. Les lions célibataires, vous rencontrez un grand succès. Prenez garde tout de même à ne pas vous précipiter vers une mauvaise personne. Vierge, vous avez envie de changement. Attention, cette journée vous invite à réfléchir avant d'agir. Balance, en couple, vous passez un maximum de temps rien qu'à deux et votre relation gagne en complicité. Scorpion, aujourd'hui, vous pourriez avoir un déclic ou faire une découverte sur vous-même. Sagittaire, côté santé, bien manger, bien dormir et bouger, vous êtes sur la bonne voie. Les capricornes, un événement imprévu fera de vous la personne de la situation, vous sortirez tout le monde de l'embarras. Les Verseaux célibataires, laissez les liens se créer naturellement. Ne forcez pas le destin et ne vous mettez pas de pression surtout. Les Poissons, pour terminer, côté santé, tout est au top grâce à votre hygiène de vie. Vous êtes bien dans votre corps et dans votre esprit. Allez, retour de l'horoscope dans une heure. À retrouver en podcast, bien sûr, sur chérifm.fr. La playlist 2000, elle arrive tout de suite. Avec Wenty & Coolty, il y aura Desjouy, il y aura Cormeille. Sans oublier la petite info du Transat d'ici quelques minutes sur Chérie FM. Bon réveil et bel été.
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0: Merci d'écouter Chéri FM. Très bon dimanche avec le réveil chéri de l'été jusqu'à 10h. Retour de la playlist 2000 dans un instant avec Corneille et Desiree sur Chéri FM. Il est 7h51.
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0: La petite info de l'été sympathique. Hier, c'était le 4 juillet et les États-Unis fêtaient bien sûr les 250 ans de la signature de la Déclaration d'indépendance. Et la Statue de la Liberté à New York était au centre pour la première fois de son histoire d'un spectacle musical et visuel, donc créé à l'initiative de la France pour célébrer ces 250 ans des États-Unis, diffusé vendredi soir sur les chaînes du groupe Disney et rythmé par de la musique techno avec des jeux de laser semblant mettre en mouvement la statue. Il a été enregistré mercredi soir devant 250 invités, bien sûr. C'est le DJ et producteur français Michael Canitro qui a concocté ce show d'une quinzaine de minutes destiné à mettre en valeur la célébrissime statue offerte par la France il y a 140 ans. Et de tous les projets que j'ai pu monter, a-t-il dit, c'est sans doute le plus complexe. Le fait que l'on soit sur une île a également rendu les choses très compliquées. Peu avant, la patrouille de France a survolé le monument pour déployer des fumigènes aux couleurs du drapeau tricolore. Et normalement, le show devrait être diffusé ce soir sur France 2. Ce sera aux alentours de 20h30. Ne le manquez pas en tout cas. Allez, sur Chéri FM, restez bien avec nous, bien sûr, si vous êtes peut-être en vacances, déjà levé chez vous tranquillement, ou alors au boulot ce matin, ce dimanche, c'est possible. Corneille arrive juste avant 8h. Et ce sera après Desiree qu'on écoute tout de suite sur Chéri FM. Bon week-end.

0: Vous êtes bien sûr Chéri FM, c'est la playlist 2000. Bonjour, bienvenue. Avec le réveil chéri de l'été jusqu'à 10h, c'est Gilles Marino pour vous accompagner au programme Madonna dans un instant et le groupe Tatou tout de suite sur Chéri FM. Il est 8h.
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Chéri FM, bonjour, bienvenue, très très bon dimanche 5 juillet. Si vous ouvrez les yeux, vous prenez votre petit déjeuner avec Chéri FM, premier jour de vacances, peut-être pour certains d'entre vous, en week-end. J'espère que tout se passe bien, c'est le réveil chéri de l'été jusqu'à 10h, c'est Gilles Marino aujourd'hui. Nous sommes le 5 juillet, 186e jour de l'année, 16h02 d'ensoleillement aujourd'hui. Bon départ en vacances pour ceux qui prennent peut-être la route aujourd'hui et ce matin. Aujourd'hui, nous fêtons les Antoine, Marie et puis des anniversaires, celui d'Amélie. Amélie Mauresmo, l'ex-tennisman qui fête ses 47 ans aujourd'hui, l'animatrice télé et radio Laurence Ferrari, 60 ans, les comédiens Laetitia Milo et Gilles Lelouch, Laetitia Milo 46 ans, Gilles Lelouch 54 ans également, et puis il y a des anniversaires également à souhaiter pour des dates importantes. Les Jeux Olympiques d'été 1924 se déroulaient à Paris et ça démarrait du 5 juillet jusqu'au 27 juillet, et puis également un pic d'audience en 2001, le 5 juillet précisément, 11,7 millions de téléspectateurs sur M6 pour la finale de la première saison de Love Story. Ça avait été un véritable carton, je me souviens. J'étais même dans l'avenue de la Grande Armée sur les Champs-Élysées pour suivre la voiture avec Loana et Christophe qui avaient gagné cette première édition de Love Story. Quel souvenir quand même à ces années 2000. 8h08, allez, on va retrouver M6 Solar avec cette reprise de Zao tout de suite sur Chéri FM. Comme Caroline, je vous souhaite un très bel été, très bon réveil, excellent dimanche.

0: Chéri FM, la playlist 2000 dans le réveil chéri de l'été jusqu'à 10h. Et puis c'est l'été tous les soirs aussi sur Chéri FM, vous le savez, avec Chéri Summer Party tous les soirs de la semaine, 19h, 20h pendant une heure. Sortie du travail peut-être pour certains d'entre vous. Alors l'été, c'est l'heure de l'apéro, bien sûr, la playlist festive idéale. Voilà, pour bien démarrer la soirée pendant le petit apéro avec les amis, pourquoi pas, autour de la table de camping. Chéri Summer Party 19h, 20h tous les soirs sur Chéri FM, la playlist 2000 qui revient. Avec Britney Spears, avec Coolio, avec Kyo dans un petit instant. Et on fera un tour du côté de la météo des plages dans un quart d'heure sur Chéri FM. Bon dimanche et bon réveil.
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1: Dans l'après-midi, l'eau est à 22 degrés, l'indice UV qui est également de 8. Et puis direction la Corse, tout de suite à Porto Vecchio dans le sud, 26 degrés déjà actuellement. On aura 37 degrés au plus chaud de la journée. L'eau est à 27, c'est carrément le jacuzzi. Hein, et l'indice UV qui est également de 8. Donc n'oubliez pas la crème solaire, couvrez-vous. Bien évidemment, évitez de vous exposer aux heures les plus chaudes. Vous vous hydratez et vous mettez des chapeaux bien sûr pour les peaux les plus sensibles. Allez, restez avec nous, c'est Chéri FM avec la playlist 2000 Fatal Bazooka. Vitou arrive après Katy Perry et Usher tout de suite.

0: 22h61.
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0: Quel souvenir hein, sur Chéri FM. Allez, la playlist 2000 qui revient dans un instant.
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0: Mais tout de suite, 8h41 en ce 5 juillet, votre horoscope. Les béliers, le premier signe célibataire, toujours en quête de l'amour. Profitez de cette phase transitoire pour sortir avec vos amis. Les taureaux en couple, s'il y a de la tension entre vous, la meilleure chose à faire est d'ouvrir un vrai dialogue. Le signe du jour.
2: Le signe du jour.
0: Eh oui, c'est vous les gémeaux. Ce dimanche est particulièrement bénéfique pour vos projets, vos rêves ou vos ambitions. Bravo. Les cancers, vous êtes enthousiastes et positifs, ce qui vous amène à revisiter et à relativiser tous les problèmes. Les lions célibataires, vous rencontrez un grand succès. Prenez garde tout de même à ne pas vous précipiter vers une mauvaise personne. Les vierges, vous avez envie de changement. Attention, cette journée vous invite à réfléchir avant d'agir. Les balances en couple, vous passez un maximum de temps rien qu'à deux et votre relation gagne en complicité. Scorpion, aujourd'hui, vous pourriez avoir un déclic ou faire une découverte sur vous-même. Sagittaire, côté santé, bien manger, bien dormir et bouger, vous êtes sur la bonne voie. Capricorne, un événement imprévu fera de vous la personne de la situation. Vous sortirez tout le monde de l'embarras. Les Verseaux célibataires, laissez les liens se créer naturellement, ne forcez pas le destin et ne vous mettez pas de pression. Les poissons, dernier signe, côté santé, tout est au top grâce à votre hygiène de vie. Vous êtes bien dans votre corps et bien dans votre esprit. Pas mal tout ça, hein ? Allez, rendez-vous une dernière fois avec l'horoscope vers 9h40. Il est bien sûr disponible en podcast sur chérifm.fr. Pour la playlist 2000, je vous ai préparé les Rasmus, Vita Slimane et Lady Gaga qui arrivent sur Chéri FM, sans oublier notre chronique, bien sûr, Tendance 2000 d'ici quelques minutes sur Chéri FM.
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0: Chérie FM, dans un instant, le retour de la playlist 2000.
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0: Mais tout de suite, voyons ce qui vous a fait vibrer durant cette décennie des années 2000. C'est avec Guillaume Pingas. Salut Guillaume.
3: Bonjour à tous. Aujourd'hui, flashback sur le 26 avril 2001, date du lancement de Love Story sur M6. 11 célibataires coupés du monde, dont Loana, Jean-Edouard et Stevie, sont filmés 24 heures sur 24 par 26 caméras. Et voici le concept.
4: Dans 9 semaines, ils ne seront plus que deux. Qui sera le couple idéal ? C'est vous qui décidez.
3: Parmi les séquences marquantes, la scène de la piscine évidemment. Les lofters composent même leur propre chanson, Up and Down. Le morceau devient le tube de l'été 2001. Le 5 juillet, Christophe et Loana remportent la première saison de l'émission.
5: Le couple qui sort vainqueur de cette extraordinaire aventure est Christophe et Loana.
3: Ils découvrent la célébrité et défilent sur les Champs-Elysées. Une chose est sûre, Love Story a lancé la télé-réalité en France. Allez, à demain, salut.
0: Et la dernière émission à demain, en tout cas Guillaume, bien sûr, hein, pour la sortie du Loft, c'était très exactement il y a 25 ans, le 5 juillet 2001. Allez, sur Chérie FM, restez avec nous. D'ici 9h, on écoutera les Rasmus. Et tout de suite, voici le duo Vita et Slimane sur Chérie FM. Passez un bel été, bon réveil.
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0: Vous êtes bien sûr Chéri FM, c'est la playlist 2000. Bonjour et bienvenue avec le réveil chéri de l'été jusqu'à 10h. Gala, Shine et Justin Timberlake tout de suite au programme sur Chéri FM. Il est 9h.
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0: Chérie FM avec la playlist 2000, c'est une chanson qu'on a entendue hier, tiens, dans le stade de Philadelphie pour la victoire de l'équipe de France de foot contre le Paraguay. Match assez bizarre, hein. Je ne sais pas si vous l'avez regardé. En tout cas, 9h08 précisément aujourd'hui, dimanche 5 juillet. J'espère que tout va bien chez vous, en vacances, peut-être en week-end, au travail, en voiture. Départ en vacances pour certains d'entre vous en ce 186e jour de l'année. Bonne fête au Antoine, Marie. Et puis on en parlait, hein, durant cette matinée, il y a très exactement 25 ans, le 5 juillet 2001, pic historique de téléspectateurs, 11,7 millions précisément pour M6 et la finale de la première saison de Love Story. Et puis mesdames, puisque c'est l'été, les vacances bientôt pour certaines d'entre vous, eh bien sachez que le bikini a 80 ans très exactement, le 5 juillet 1946, lancement dans la piscine parisienne Molitor, qui est pas très loin d'ici d'ailleurs, eh bien du premier bikini féminin formé de deux pièces très très courtes. Des anniversaires à souhaiter, celui de Dominique Nicolas, 68 ans, le cofondateur du groupe Indochine. L'anniversaire également du chanteur Huey Lewis. Souvenez-vous, avec cette bande originale bien connue de Retour vers le futur et ses répliques cultes.
1: Hé, hey Doc, reculez un peu, la route est trop courte pour atteindre 88 miles à l'heure.
2: La route, là où on va, on n'a pas besoin de route.
0: Ah, c'était génial, j'adore cette trilogie bien sûr, à revoir indéfiniment, surtout pour cet été. Allez, restez avec nous, vous êtes bien sur Chérie FM. On parlait de la victoire de l'équipe de France de foot justement hier. Eh bien victoire, c'est le titre de Chaim qu'on écoute maintenant sur Chérie FM. C'est le réveil chéri de l'été jusqu'à 10h, il est 9h09, bon réveil.

0: victoire. Et on espère crier victoire pour l'équipe de France jusqu'à la finale, bien évidemment. 9h12, c'est Chéri FM, le réveil chéri de l'été jusqu'à 10h, et Gilles Marino pour vous accompagner. Allez, restez bien avec nous, on ira faire un petit tour du côté des plages dans un quart d'heure, si vous êtes déjà au bord de l'eau, peut-être au bord de la piscine. Sophie Elix Bextor pour la suite, Pink également, B.O.B. et Bruno Mars, tout ça arrive dans le prochain quart d'heure sur Chéri FM. Restez avec nous.
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0: Chérie FM, très vite, le retour de la playlist 2000.
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0: Mais auparavant, 9h24, un petit coup d'œil bien sûr sur la météo des plages en ce dimanche 5 juillet. Si vous êtes du côté de Dieppe, attention, quelques petits nuages ce matin. Ça va se découvrir en cours de journée. Il fait 17 degrés actuellement, 21 pour la maximale dans la journée. On aura 18 dans l'eau, l'indice UV qui est de 7. Du côté du golfe de Gascogne à Cap-Breton, c'est un franc soleil. Tout va bien, 18 degrés en ce moment, jusqu'à 30 cet après-midi. On aura 23 dans l'eau. Attention quand même aux rafales à 40 km/h. Et puis l'indice UV qui est de 8. On part en Méditerranée à Martigues. Et là, du soleil, des cigales, 27 degrés déjà à cette heure-ci. On aura 33 au plus chaud de la journée. Seulement 18 dans l'eau quand même, ça va rafraîchir. Et des rafales à 50 km/h également. Attention, l'indice UV qui est de 8. Mettez de la crème, bien évidemment, comme d'habitude. Hein, vous mettez des écrans solaires, vous évitez de vous exposer aux heures les plus chaudes, bien évidemment. Vous mettez des chapeaux, vous vous hydratez beaucoup. Passez un bel été, en tout cas, avec Chérie FM, la playlist 2000. Christophe Maé, Beyoncé, Jay-Z, tout de suite, voici Sophie Elix-Bextor sur Chérie FM.

0: Chéri FM, la playlist 2000 avec le réveil chéri de l'été jusqu'à 10h. Restez là, la playlist 2000 revient dans un petit instant. Tout de suite, dernier rendez-vous avec vos prévisions astrologiques pour ce dimanche 5 juillet.
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0: Avec les béliers, le premier signe célibataire, toujours en quête de l'amour. Profitez de cette phase transitoire pour sortir avec vos amis. Les taureaux en couple, s'il y a de la tension entre vous, la meilleure chose à faire est d'ouvrir un vrai dialogue.
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0: C'est vous les gémeaux, ce dimanche est particulièrement bénéfique pour vos projets, vos rêves ou vos ambitions. Bravo. Les cancers, vous êtes enthousiastes et positifs, ce qui vous amène à relativiser tous les problèmes. Les lions, célibataires, vous rencontrez un grand succès. Prenez garde tout de même à ne pas vous précipiter vers une mauvaise personne. Les vierges, vous avez envie de changement? Attention, cette journée vous invite à réfléchir avant d'agir. Balance, en couple, vous passez un maximum de temps rien qu'à deux et votre relation gagne en complicité. Les scorpions, aujourd'hui, vous pourriez avoir un déclic ou faire une découverte sur vous-même. Sagittaire, côté santé, bien manger, bien dormir et bouger, vous êtes sur la bonne voie. Capricorne, un événement imprévu fera de vous la personne de la situation. Vous sortirez tout le monde de l'embarras. Verseau, célibataire, laissez les liens se créer naturellement. Ne forcez pas le destin et ne vous mettez pas de pression surtout. Et puis les poissons pour terminer. Côté santé, tout est au top grâce à votre hygiène de vie. Vous êtes bien dans votre corps et dans votre esprit. Plutôt pas mal tout ça. Hein. 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Bien évidemment, retour de la playlist 2000 dans un petit instant. Avec ce duo, Busta Rhymes, Maria Carey, il y aura également Lynn Marlin, Christophe Willem et la petite info du Transat qui arrive d'ici quelques minutes sur Chéri FM.
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0: C'est ça la playlist 2000 sur Chéri FM dans le réveil chéri de l'été jusqu'à 10h. À suivre Lynn, Marlène et Christophe Willem sur Chéri FM. 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
0: La petite info du transat qui va nous transporter justement sur la plage, sur le sable. Une jolie demande qui a eu lieu à Carnac dans le Morbihan avec une immense inscription dessinée sur le sable qui disait « Florence, veux-tu m'épouser ?» Le message qui mesure quand même 20 mètres sur 15 et qui a fait sensation donc sur la plage du Tibihan. Et ce n'est pas la mariée qu'il a écrit, enfin le marié du moins, ou le futur marié, mais un spécialiste du beach art qui s'appelle Symbios Top Nature Art. Et il a déclaré « Graver ces mots n'a pas été facile, il a fallu attendre la bonne consistance du sable, éviter les bancs de coquillages et le faire surtout avant que la marée n'emporte le message. » Et c'est d'ailleurs grâce à cette publication de l'artiste sur sa page Facebook que cette demande a été rendue visible au grand public et que bien sûr l'intéressé l'a vu également. Évidemment, tout le monde attendait la réponse de celle à qui il était adressé et elle a répondu « C'était magnifique, je n'ai pas d'autres mots, je ne pouvais dire que oui, ouf !» Voilà, ça peut vous donner des idées, pourquoi pas, eh bien cet été, pour faire votre demande, pour faire des inscriptions sur le sable. Ça marche toujours quand on fait des châteaux et quand on est au bord de la mer. Allez sur Chéri FM, restez bien avec nous. Bien sûr, c'est la playlist 2000 d'ici 10h. On écoutera Christophe Willem et tout de suite, voici Lynn Marlène sur Chéri FM. Bon réveil et bel été.

0: Chéri FM, la fin du réveil chéri de l'été qui revient bien sûr demain de 6h à 9h. Ce sera en compagnie de Stéphane Casa. Mais nous, on reste ensemble, bien sûr, jusqu'à midi sur Chéri FM. Bonjour, bienvenue. Très très bon dimanche au travail, peut-être déjà au bord de la mer, chez vous, en voiture. Stacelor arrive tout de suite et le duo Rihanna et Neyo sur Chéri FM. Il est 10h.
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0: 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Et tiens, elle a commencé sa carrière en présentant le Disney Club d'ailleurs aux États-Unis. Britney Spears arrive dans un petit instant, Jennifer Lopez, Leslie Amin, Mika, tout ça avant de retrouver bien sûr toute l'actu des plateformes en compagnie de Candice Riouet sur Chéri FM.
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0: Chéri FM avec la playlist 2000 qui revient dans un instant avec David Guetta, Sia et Sherif Alouna. Il est 10h30.
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0: Et toute l'actu des plateformes tout de suite, c'est bien sûr avec Candice Riouet. Salut Candice.
2: Salut Gilles, bonjour à tous. On profite de ce dimanche pour se caler en famille devant une comédie. Comment tuer son boss est à voir sur Netflix. Nick, Kurt et Dale sont trois potes qui ne supportent plus leur patron respectif. Ne voulant pas démissionner, ils décident d'échafauder un plan pour se débarrasser définitivement de leurs employeurs en décidant purement et simplement de les assassiner. Mais leurs petites manigances vont très vite tourner à la catastrophe.
3: T'as trouvé un tueur sur le net ?
4: C'est quoi ça ? Et pourquoi ça ?
5: On ne veut pas tâcher tout de même.
6: Votre annonce dit que vous éliminiez.
7: J'urine sur les hommes qui me payent. Pourquoi vous pensez que mon annonce était dans la rubrique mec cherche mec ?
8: T'es vraiment trop con ! Pourquoi
9: on est des mecs cherche mec ?
10: On cherche un mec !
2: Comment tuer son boss ? Une comédie avec Jennifer Aniston, dispo en ce moment sur Netflix. Allez, on s'intéresse maintenant à un préquel. La série Elle débarque sur Prime Video. Si vous vous souvenez du film culte des années 2000, La Revanche d'une Blonde, vous allez adorer regarder cette série. Elle s'intéresse à l'adolescence d'Elle Woods dans les années 90, bien avant son entrée fracassante à Harvard.
11: Et si j'étais vraiment la fille insipide de Los Angeles qu'ils pensent tous que je suis ?
12: Tu sais qui tu es ?
13: Tu es une Gémeaux.
14: Qu'ils détestent l'astrologie.
2: Elle, une série en 8 épisodes à découvrir dès maintenant sur Prime Video. Une saison 2 est d'ores et déjà annoncée. Enfin, on termine par le top 3 des films les plus visionnés sur les plateformes. En 3, Contresens de Londres sur Prime Video. En 2, Toy Story 3 sur Disney+. Et en numéro 1, Si tu m'écoutes sur Netflix. Je vous souhaite un très bon dimanche. On se donne rendez-vous le week-end prochain pour plus de nouveautés.
0: Merci Candice, cette chronique est retrouvée bien sûr sur chérifm.fr. Et puis tiens, si vous regardez Toy Story 3 justement sur Disney+, vous reconnaîtrez peut-être ma voix sur l'un des soldats verts. Ah, il y a une phrase, ça va très vite, c'est le jeu du dimanche, allez-y. Allez, la playlist 2000 revient avec Travis, Sherif Alouna. Tout de suite, voici le duo David Guetta et Sia, c'est Chéri FM, passez un bel été.

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1: Chéri FM, la radio qui fait chanter peut-être en voiture sur la route des vacances. D'ailleurs, tiens, merci pour vos petits messages. Message de Maryse. Salut Gilles Marino, ma petite famille est sur la route des vacances. Ils sont partis de la Haute-Loire direction la Vendée. Merci pour votre bonne humeur et la playlist des années 2000. Bon dimanche et bise de l'Allier. Merci Maryse. Bonne route. On pense à tous ceux qui travaillent dans les stations-service, les péages. Merci d'être avec nous, en tout cas pour nous accompagner. La playlist 2000 sur la route des vacances avec Anastasia qui arrive et qui sera en concert d'ailleurs à la rentrée avec Chéri FM. N'oubliez pas toutes les infos chérifm.fr. Il y aura également les Black Eyed Peas et Shaggy qui arrivent durant cette prochaine demi-heure non-stop sur Chéri FM. Bon dimanche et bel été.
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0: Merci d'écouter Chérie FM, passez un bon dimanche, bel été. Avec la playlist 2000 pour vous accompagner en voiture, au travail, chez vous, avec Shaggy, Nelly Furtado et Anastasia qui arrivent tout de suite, il est 11h.
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Chérie FM, c'est la playlist 2000 pour vous accompagner partout et tout l'été où vous soyez, bien sûr, grâce à l'application gratuite, grâce à Internet, avec le réveil chéri de l'été toute la semaine, le week-end de 6h à 10h et la semaine de 6h jusqu'à 9h. La musique, l'info du transat, la météo des plages, les collecteurs de l'été, la chronique tendance 2000. Tout ça, c'est pour vous, pour passer un bel été, vous réveiller de bonne humeur le matin. Rendez-vous demain d'ailleurs, 6h, 9h, toute la semaine prochaine. Ce sera avec Stéphane Casa pour le réveil chéri de l'été. Pour la playlist 2000, c'est parti dans un instant avec Mojo à Assassin, un air de vacances, un air d'été, j'adore. Il y aura également Lemar, Coldplay, Najwa, Belizel qui arrive dans un petit instant sur Chéri FM. Je vous prépare une demi-heure de musique non-stop, restez là.

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0: Chérie FM, la playlist 2000 pour vos accompagner en voiture, peut-être chez vous, tout l'été en tout cas. Merci pour vos petits messages, comme Thierry justement, qui a une petite semaine de vacances, qui va en profiter pour se reposer et qui me dit que le Tour de France passe chez lui à Sarlat en Dordogne samedi prochain, le 11 juillet. Il a bien de la chance, il va pouvoir en profiter. Ça, c'est plutôt sympa. Allez, profitez de la playlist 2000 dans un petit instant. Elle revient bien sûr. Vous allez passer l'après-midi avec Thibaut dans un instant, de midi à 18h avec Chérie Frenchy, de midi à 14h, bien sûr. C'est terminé pour moi. Et puis, bien sûr, la playlist 2000 d'ici midi, elle revient. Ah ouais, Michael, le grand Michael Jackson qui arrive dans un instant. Robbie Williams, Alex Godino, Crystal Waters. Voilà ce qui vous attend dans le prochain quart d'heure sur Chérie FM. Passez une très belle fin de matinée. Bel été.
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0: C'est Thibaut avec vous sur Chérie FM. Top départ pour Chérie Frenchie jusqu'à 14h avec Calogero, 20 ans, Neg Maroon sur Chérie FM.
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0: Avec vous sur Chérie FM, c'est Thibaut. Je suis en train de faire un petit quelque chose là sur mon téléphone. Non, juste, j'annule le voyage au Paraguay, voilà, depuis le match d'hier. On a veillé tard devant notre télé, hein. Oui, on était tous debout et non assis tranquillement, bizarrement. Bah, c'était quelque chose. Allez, bon dimanche avec Chérie FM, la playlist 2000, avec 100% Frenchy, puisque c'est Chérie Frenchy. Jusqu'à 14h, on sent Magic System arrive dans le prochain quart d'heure. Il y aura aussi du Julien Doré ou encore Stromae sur Chérie FM.
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0: Chérie FM, c'est officiellement la radio de vos vacances. Et en vacances, qu'est-ce qu'on fait? Eh ben, on s'amuse. Bah, c'est tout le but de Chérie Summer Party. C'est tous les soirs comme ça de la semaine, à partir de 19h, 1h pour pousser les meubles et danser comme si personne ne vous regardait. Alors que on sait tous qu'il y a des gens qui vont vous regarder. Ils vont se dire mais qu'est-ce qu'ils font cela? Et vous leur répondrez. C'est de la part de Chaim qu'on va écouter dans le prochain quart d'heure. C'est Chérie Fraîchie jusqu'à 14h. Il y aura aussi Matt Houston et Pauline sur Chérie FM. Et alors ?
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0: La playlist 100% Frenchie, c'est de midi à 14h sur Chéri FM avec la playlist de Mina Melbens, Corneille, Enrique Iglesias sur Chéri FM.
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0: Bon week-end avec Chérie FM. Et à chaque fois, vous savez, en ce moment, c'est le Tour de France. Je me dis qu'il faut que j'achète un vélo là pour faire les balades cet été. C'est indispensable. Et en tout cas, le Tour de France est encore en Espagne en ce moment. Il arrivera en France demain à l'arrivée avec tous les goodies qui vont balancer au moment des caravanes pendant leur passage. Incontournable, ça aussi. Avec la Playlist 2000 en non-stop, en voiture peut-être en ce moment. 100% Frenchie aussi jusqu'à 14h avec Willie Nenze. Ça fond en voiture. Il y aura aussi du Diams L5 sur Chérie FM.
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Avec Chérie FM, elles nous ont laissé plein de souvenirs quand elles sont venues en tournée avec Gotha Feeling partout en France avec Chérie FM. Et elles sont de retour d'ailleurs au cinéma début août. Elles signent la bande originale du prochain film Pat Patrouille qu'on ira tous voir en famille. Les L5 qui sont dans la playlist 2000 maintenant. C'est Chérie Frenchy jusqu'à 14h. Il y aura aussi Peps sur Chérie FM. Bon après-midi.

0: En recherche de fraîcheur en ce moment avec Chéri FM. Alors il y a ceux qui sont au frais aussi depuis ce matin dans les magasins. Là, vous rentrez peut-être à la maison, vous avez bien dépensé pendant les soldes. Vous avez raison de vous faire plaisir. Il y a énormément de monde aussi dans les magasins de bricolage. On en fait beaucoup l'été, que ce soit intérieur ou extérieur, mais bricoler toujours en musique avec la playlist 2000. Jennifer, dans la playlist 2000, 100% Frenchy jusqu'à 14h, c'est Chéri Frenchy. Il y aura aussi du Camaro ou encore Louane sur Chéri FM.
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0: J'ai une question pour vous sur Chérie FM. 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Dans le prochain quart d'heure sur Chérie FM, la playlist 2000, là pour vous accompagner en voiture pendant les vacances. Un bon dimanche avec Lady Gaga, il y aura aussi Timbaland ou encore Rihanna sur Chérie FM. Ne changez rien, gardez-nous avec vous.
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C'est ça la playlist 2000, c'est en non-stop sur Chérie FM avec Rihanna qui pose sur son Instagram comme souvent, mais là c'est pour sa marque. Magnifique comme d'habitude, Rihanna arrive juste après ce titre de Timbaland, Nelly Furtado sur Chérie FM.

0: Bon dimanche avec Chérie FM. Vous avez quoi de prévu, tiens, aujourd'hui, fin de week-end, début des vacances, une journée de jeux de société, peut-être à la maison avec les enfants? Dites-moi autour de la table, il y a combien de mauvais joueurs et mauvaises joueuses? On vous voit, hein, ceux qui font la banque au Monopoly, hein, on vous a à l'œil, hein, évidemment. Avec en fond, à la maison, la playlist 2000, Pink. C'est rajouté dans la playlist 2000 en non-stop sur Chérie FM. Il y aura aussi Aventura, Matt Pokora, Mary Mary. Très bon programme à venir là maintenant sur Chérie FM.
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2: Sur la route des vacances, une pause toutes les deux heures. Je compte sur vous avec la playlist 2000. Voici Matt Pokora, Mary Mary, sur Chérie FM.

0: En voiture, avec la bouteille d'eau aussi chaude que les sièges en cuir, hein, on adore. Avec la playlist de Bill, voici Estelle Aventura sur Chéri FM.
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Ça y est, bien arrivé sur votre lieu de vacances avec Chérie FM après avoir pris la route peut-être très tôt ce matin. Je trouve que c'est l'un des meilleurs moments d'ailleurs de la journée quand on se lève tôt le matin pour partir en vacances avec tous les bagages qui nous attendent dans le salon là. Et puis à un moment donné, on se demande est-ce que tout va rentrer dans la voiture. Et la réponse est oui. Sinon, il faudra expliquer à mamie qui devait venir avec vous en vacances pourquoi elle ne vient plus. Les vacances avec la playlist 2000. Maintenant, sur Chérie FM, il y a Lady qui arrive avec mamie qui vient dans la voiture. Ça veut dire que tous les bagages sont rentrés. Il y aura aussi Amel Bent et Claudio Capéo sur Chérie FM.

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0: Les doigts de pied en éventail, avec Chérie FM, peut-être au bord de la piscine en ce moment ou à la plage, avec 10 tubes de crème solaire, au moins ça, hein, pour les vider pendant les vacances. Et vous avez bien raison, faut vous protéger du soleil. Boire beaucoup d'eau, créer des souvenirs, aussi en famille, c'est ça les vacances. Les juilletistes en profitent en ce moment, les haoussiens y pensent beaucoup, ça arrive. Ce qui arrive sur Chérie FM va vous plaire. Sean Paul s'est calé dans la playlist 2000 pour vous accompagner en voiture, toute la famille, avec Zao, Ina également sur Chérie FM.
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0: Il y a deux semaines, il était en France pour donner ses concerts. C'est incroyable, on veut le revoir. Bruno Mars dans la playlist de Billy Lila avec Ina sur Chérie FM.
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0: Demain lundi, nouvelle semaine qui va démarrer avec Chérie FM, toujours, et surtout avec Stéphane Casa qui sera là dès 6h pour le réveil chéri de l'été, pendant que vous partez au travail ou vous vous levez tôt aussi pendant les vacances, il sera là pour prendre un café avec vous. Il prend 5 expresso par 5, il les prend par 5, Stéphane Casa, le matin. Je sais pourquoi il est toujours en forme maintenant. Soyez là demain avec la playlist 2000, yes, ça y est qui arrive. Quelques secondes, on chante faux, mais on chante ensemble. Oui, ça y arrive aussi. Et Spice Girl sur Chérie FM.
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La pause s'impose. Peut-être en voiture sur l'aire d'autoroute pour prendre le goûter. Oui, 16h30 quasiment avec les enfants. Bah, pour les miettes dans la voiture, on évite. Hein. Avec la playlist 2000, Assia arrive juste après ça. Y a maintenant sur Chérie FM.

0: J'espère que tout va bien pour vous en voiture en ce moment avec Chérie FM et la clim à fond, tellement à fond qu'il y a de l'air dans la voiture, les cheveux volent sans les fenêtres ouvertes, c'est improbable. En tout cas, ça fonctionne bien la clim. Température ressentie dans la voiture 10, dehors 35, on est bien. Les enfants peuvent manger leur goûter au chocolat sans risque que ça fonde. Pour les sièges qui restent propres, c'est parfait. Avant 17h, la playlist 2000 sur la route, toujours avec Britney Spears. Il y aura aussi Justin Timberlake ou encore Calogero, c'est ce qui vous attend maintenant. Et c'est forcément sur Chérie FM.
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0: Et il a annoncé trois gros festivals en France en 2027. David Guetta est dans la playlist 2000 avec La Rousseau et Justin Timberlake sur Chérie FM.
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0: sur le point d'arriver ou bientôt arrivé avec Chérie FM sur votre lieu de vacances. L'un des meilleurs moments des vacances aussi, c'est quand on découvre le mobilhome, le Airbnb, l'espace où vous allez passer du temps en famille. C'est là que tu sais que ça commence, les vacances. Et à peine les valises descendues de la voiture, qu'est-ce qui est porté disparu pendant 2 semaines? Les enfants qui sont partis profiter de la piscine. On les connaît, hein, ils ont bien raison. Bon dimanche avec Pussycat Dolls. C'est maintenant sur Chérie FM dans la playlist 2000. En non-stop, il y aura aussi Rihanna, Edouard Maya sur Chérie FM.
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Je vous l'annonce sur Chérie FM, oh, c'est complet, hein. Sans surprise, elles seront de retour à Paris à la rentrée en septembre, c'est fou. Les Pussycat Dolls sont sur Chérie FM avec Beyoncé, Evanescence et la playlist 2000, c'est en non-stop maintenant sur Chérie FM.

0: Chérie FM à 17h43, il n'y a pas d'heure pour commencer l'apéro en vacances. Non, certains y sont depuis 10h, mais après il y en a d'autres qui sont plus raisonnables, hein, qui commencent maintenant avec le barbecue qui s'annonce bien ce soir avec les amis. S'il y a possibilité d'avoir une brochette d'ailleurs, vous savez, moi faut pas me le dire deux fois, on rigole pas avec ces choses-là, moi je prends la route. Avec la playlist 2000 en non-stop, il y a Salomé qui arrive dès 18h. D'ici là, Avril Lavigne est là aussi à vous rejoindre en voiture, la classe, Tiziano Ferro, World's Apart, tout ça c'est maintenant et c'est sur Chérie FM.
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0: C'est Salomé avec vous sur Chéri FM. On est parti pour passer la soirée tous ensemble, vous, moi et la playlist 2000. On commence avec Sophie Elix Baxter et Avril Lavigne. Il est 18h.
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dimanche avec Chérie FM. Dites-moi, est-ce que vous vous êtes remis de vos émotions du match d'hier? Ça a été compliqué de garder son calme pour les Bleus, mais aussi pour nous. Mais bon, tout va bien, on a gagné. Direction les quarts de finale contre le Maroc. Maintenant, on peut se détendre et profiter de son dimanche soir au rythme de la playlist 2000. D'ailleurs, montez le son parce qu'elle continue, cette playlist 2000, notamment avec Paul Kless. Ça arrive juste après Jennifer Page et The Spooks.

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0: les plus connus des années 2000 qu'elle décortique avec vous. Et aujourd'hui, c'est Soirée là de Yannick. Il nous fait danser ce titre et il continue. Allez, Simply Funky, c'est maintenant.
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France entière en l'an 2000 avec une chorégraphie bien maîtrisée hein, sous les consignes de Yannick, en bas, en haut, à gauche, à droite et surtout en arrière. 25 ans en arrière en l'occurrence avec évidemment Claude François. Cette année-là, elle-même basée sur une chanson sortie l'année d'avant. À l'origine, ces notes et ce refrain, on les doit à Frankie Valli et son groupe de Four Seasons. C'était l'année 75 et comme souvent avec les bons samples, ils traversent le temps et les générations. La boucle ne s'est pas arrêtée à Yannick. En 2022, c'est Florida qui nous proposait sa version dans What a Night.

0: Vous écoutez Chérie FM, il y a deux jours sortait le tout dernier album de la reine de la pop. Et oui, après plusieurs années à se faire assez discrète, Madonna a sorti un album ce vendredi, Confessions 2. C'est censé être la suite de son album Confessions on the Dance Floor, super accent anglais, sorti en 2005, qu'on adore sur Chérie FM. Et ben, je l'ai écouté ce nouvel album et j'adore. Venez nous dire sur les réseaux de Chérie FM si vous l'avez aimé aussi. En attendant, je voulais caler dans la playlist 2000 Madonna. Elle arrive juste après Jennifer et Maroon 5 dans la prochaine demi-heure de musique non-stop sur Chérie FM.
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0: Au soleil un peu partout en France, parfait, vous profitez de Chérie Summer Party qui commence tout de suite avec Madonna juste après Sean Paul. Chérie FM, il est 19h.
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0: vous êtes de plus en plus nombreux à écouter Chérie FM chaque jour. Merci pour ça, on est trop contents. Vous nous écoutez à la maison, pendant votre sport, au boulot ou même en voiture. C'est le cas de Maël de Grenoble. Il nous a envoyé une photo, il est en voiture en ce moment même avec son papa. Et ils font le trajet au rythme de la playlist 2000. Et ben vous savez quoi, je vous souhaite une très très belle soirée avec Chérie FM. Pour la suite, je vous ai prévu Guru Josh Project, Jennifer Lopez et Bob Sinclair aussi, c'est dans la playlist 2000 sur Chérie FM.
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0: On est en plein cœur de Chérie. Chérie Summer Party. Qu'est-ce que c'est Chérie Summer Party? En gros, je vous explique, c'est la playlist 2000 qu'on adore, mais avec que des titres qui sentent bon l'été, le monoeil et les barbecues entre copains. D'ailleurs, vous êtes nombreux à faire ça ce soir parce que vous êtes en vacances ou juste que vous voulez profiter de cette soirée d'été avant d'attaquer la semaine demain. Et ben voilà, ce qui arrive, c'est parfait pour accompagner tout ça. Je vous ai prévu les Black Eyed Peas. Super Funk est celle qui a fait son premier festival en France de la saison hier aussi, c'est Katy Perry. C'est ça la playlist 2000 de Chéri FM.
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0: 20h, on commence Chérie Frenchy jusqu'à 22h. Tous vos titres 2000 préférés en français, bien plus facile pour chanter les paroles. On commence avec MC Solar et les Link Up.
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0: Et la recette pour passer un bon dimanche soir, c'est du beau temps, le soleil qui se couche vers 22h, des copains ou la famille, un bon repas et une soirée qui se poursuit par exemple avec un petit karaoké improvisé. Et pour ça, ne bougez pas parce qu'on est en plein Chéri Frenchy. C'est tous nos titres 2000 qu'on adore chanter, tout en français. Les paroles, vous les connaissez par cœur, j'en suis sûre. Ce que je vous ai prévu pour la suite, là, ça va vous faire chanter, ça, j'en suis certaine. Nadia, Christophe Willem et Kamini arrivent aussi, c'est ça, Chéri FM, Chéri Frenchy, c'est tout de suite.
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tragédie qu'on vient d'écouter sur Chérie FM, mais vous les avez peut-être vus en concert cette année avec la tournée I Got a Feeling qui est passée un peu partout en France. Et vous savez, en 2027, c'est la saison 3 qui commence avec Chérie FM et qui passera dans encore plus de villes. Vous avez les billets et toutes les infos sur chériefm.fr. Une partie de la programmation a déjà été annoncée et c'est du lourd. Tribal King, Kenza Farah, Lucenzo, Najwa Belizel ou encore Emma Domas. Allez, d'ailleurs, Emma Domas, on va l'écouter tout de suite dans la playlist de Minil. Il y a One Shot et Guillaume Grand qui arrivent aussi dans Chérie Frenchie sur Chérie FM.

0: actuellement en pleine tournée des festivals avant d'attaquer sa tournée des grandes salles en septembre. C'est Christophe Maé qu'on écoute sur Chéri FM. Zao arrive juste après.
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0: toujours avec Class sur Chérie FM. Corneille qu'on vient d'écouter sur Chérie FM. Et d'ailleurs, à la surprise générale, Corneille a fait une reprise de son propre titre ensemble avec une autre artiste qu'on adore ici, c'est Vita. Et oui, on s'y attendait pas à celle-là, mais on adore. J'ai écouté, c'est incroyable. Ils ont même sorti un clip, allez voir ça. Peut-être qu'on les retrouvera bientôt tous les deux sur scène en attendant. Vous l'avez reconnu, c'est Leslie qu'on va écouter dans la playlist 2000. Il va y avoir aussi Calogero et Jennifer. C'est tout de suite sur Chérie FM.
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Vous avez choisi Chérie FM ce soir, réalisé aussi, a choisi Chérie FM pour sa tournée 25 ans déjà. Tout le mois de septembre 2026, elle sera sur les routes de France pour célébrer avec vous ses 25 ans de carrière. Le 10 à Marseille, le 12 à Lyon ou encore le 25 à Lille. Et elle finira cette tournée le 4 octobre au Zénith de Paris. Tous ses titres cultes sur scène, ça va être la folie, imaginez ça.

0: en live. Ah là là, bon allez, on se donne un petit avant-goût. Je voulais caler Alizé dans la playlist 2000 sur Chéri FM. J'ai aussi prévu le duo et Mathieu Edouard et Chéri Falouna, c'est maintenant.
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0: continue la soirée ensemble, c'est Salomé en direct sur Chéri FM, la playlist 2000 avec Shaim et Justin Jalib. C'est tout de suite sur Chéri FM, il est 22h.
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1: La seule et unique radio de vos années 2000, et bah c'est Chérie FM. Vous le savez, tous les titres qu'on adore. Tout de suite, on va écouter Superbus, qui sont en tournée des festivals en ce moment et qui font un Accor Arena en novembre prochain. Superbus, tout de suite.

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0: Bonne soirée, bonnes vacances pour les plus chanceux et bonne soirée aussi à ceux qui bossent, parce que oui, il y en a qui bossent même le dimanche soir. D'ailleurs, on passe le bonjour et on souhaite un bon courage à Mélanie qui est infirmière à l'hôpital d'Orléans. Et elle nous dit qu'avec le reste de l'équipe, ils écoutent la playlist de Mille en salle de garde ce soir et que ça les aide à rester motivés. Eh bien écoutez, on est ravis si ça vous motive. D'ailleurs, on continue avec Lian Rimes. Il y a Timbaland et Kid Cudi qui arrivent aussi dans la playlist de Mills sur Chéri FM.
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0: Une soirée qui se termine tranquillement avec Chéri FM et sa playlist 2000. Je vous ai préparé Gwen Stefani juste après le duo Beyoncé et Sean Paul. Chéri FM, il est 23h.
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très bonne soirée avec Chérie FM, la radio de vos années 2000. D'ailleurs, c'est un des girls bands les plus emblématiques des années 2000. Les Pussycat Dolls font leur grand retour sur scène en 2025. Et ouais, elles avaient annoncé ça il y a quelques mois. Ça avait fait l'effet d'une bombe. Les places sont parties hyper vite. Et d'ailleurs, leur concert au Luxembourg, c'est avec Chérie FM. Et on vous a mis toutes les infos sur le site ou l'appli.

très belle fin de soirée avec Chéri FM. Vous êtes peut-être en voiture, vous êtes nombreux à avoir pris la route de nuit pour éviter les bouchons et partir en vacances, parce que oui, ça y est, c'est les vacances scolaires, enfin les grandes vacances d'été. La playlist de Mille vous accompagne sur le trajet. Normalement, à cette heure-là, vous n'êtes pas trop coincé. Donc vous roulez tranquille sur les routes avec personne. La playlist de Mille à fond, quel plaisir. Allez, on continue avec Lady Gaga. Je vous ai aussi prévu Martin Solveig et Eminem dans la suite de la playlist d'Emile, c'est sur Chéri FM.

0: artistes que moi j'ai écouté jeune et que j'écoute encore et qui m'inspire énormément. The fantastic Bruno Mars. J'adore Chérie FM pour ça.
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0: sur Chéri FM. J'étais trop contente de passer cette soirée avec vous. J'espère que vous allez bien. Je vous souhaite une très bonne nuit. La playlist 2000 continue avec Nio et Britney Spears.
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